Vous attendez de cette transformation toute récente qui va du conceptual art à cette nouvelle version d'une certaine figuration, pourrait-on dire. Croyez-vous. Cependant, cette couleur rappelle quand même nettement la peinture qu'on faisait au moment de l'art abstrait, n'est-ce pas? Êtes-vous certain que ce n'est pas un nouvel académisme? Et mais s'il s'agit d'audace, c'est tout de même une audace contestable. Même de marché. Il va falloir les vendre, ces tableaux. Que font les gens qui ont acheté les choses? Faut-il les revendre? Ou bien continueront-ils